0: une rappeuse que l'on a très très envie de voir entrer en finale. Allez, come on, Giga.
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